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À Drummondville, un bon vendredi soir.

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En ce vendredi 8 mai, je prends le temps de saluer toutes les personnes qui ont prévu de gâter leur maman parce qu'en fin de semaine, c'est la fête des mères. Donc, c'est le moment parfait justement pour aller bruncher avec elle, pour y offrir un petit cadeau ou juste aller passer du temps avec elle. Donc, je salue tous ceux qui ont déjà prévu quelque chose. Et sinon, ben c'est pas trop tard, hein? Les mamans, ils en demandent pas beaucoup. Ils veulent juste de l'amour. Donc, juste un petit appel aussi, ça fait super plaisir. Ne manquez pas et surtout, n'oubliez pas la fête des mères en fin de semaine.

Bonsoir, merci d'être à l'écoute en ce 8 mai à Drummondville. Mon nom est Danaï Thériault. On passe la soirée ensemble et le fabricant de produits chimiques drummondvillois Scott Bader ATC, installé sur la rue canadienne à Drummondville, a été récompensé pendant la cérémonie nationale des Grands Prix de la Commission des normes de l'équité et de la santé et de la sécurité au travail.

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À Drummondville.

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En ce vendredi 8 mai, je prends le temps de saluer toutes les personnes qui ont prévu de gâter leur maman parce qu'en fin de semaine, c'est la fête des mères. Donc, c'est le moment parfait justement pour aller bruncher avec elle, pour y offrir un petit cadeau ou juste aller passer du temps avec elle. Donc, je salue tous ceux qui ont déjà prévu quelque chose. Et sinon, ben c'est pas trop tard, hein? Les mamans, ils en demandent pas beaucoup. Ils veulent

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un bon vendredi soir. Merci d'être à l'écoute en ce 8 mai à Drummondville. Mon nom est Danaï Thériault. On passe la soirée ensemble. Et le fabricant de produits chimiques drummondvillois, Scott Bader ATC, installé sur la rue canadienne à Drummondville, a été récompensé pendant la cérémonie nationale des Grands Prix.

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prochain événement à mettre à votre agenda, ça se passe demain, samedi 9 mai, et c'est la journée de la famille au Parc Woodiat. Vous pouvez profiter de tellement d'activités gratuites. C'est entre 11h et 16h sur place. Il y a vraiment tout, là. Des ateliers d'animation de Dance Country. Si vous l'avez pas essayé, vous allez tomber en amour avec ça. Carousel de poney. Il y a des jeux de pétanque, des kiosques animés, maquillage et j'en passe. Donc, vraiment une belle journée qui se passe demain ici à Drummondville. Et si vous voulez plus de détails, ça se passe au www.drummondville.ca dans la section famille. Merci d'être à l'écoute en ce vendredi soir. J'espère que vous passez une belle soirée.

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On est le samedi 9 mai 2026. C'est un plaisir de démarrer cette journée en votre compagnie, bien branchée à votre radio à Drummondville. Je m'appelle Mathieu Guimond. Hey, content de vous retrouver, content d'être là et de passer ce début de journée en votre compagnie avec, entre autres, pas mal d'activités à mettre à votre agenda aujourd'hui. Ah, Drummond et les environs, il va y avoir pas mal d'affaires pour vous occuper en fin de semaine. On a des trucs à vous proposer. D'ailleurs, en restant branché à votre radio, on saura vous guider peut-être également vers des activités à faire avec maman en fin de semaine. Ah, vous le savez, c'est la fête des mères demain. Donc, peut-être des petites activités de dernière minute. On a ça à vous proposer en restant bien branché à votre radio. Vous autres, qu'est-ce qui vous occupe en samedi à Drummondville, les environs? Hey, faites-nous donc signe. Nos réseaux sociaux, notre site web, vous pouvez nous appeler, nous texter.

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Proposition de sortie en famille aujourd'hui à Drummond pour ce qui est de votre agenda familial. On va s'occuper de ça en restant bien branché à votre radio en samedi matin. C'est la journée de la famille aujourd'hui avec une foule d'activités gratuites qui vous sont proposées au parc Woodyatt. C'est à partir de 11h jusqu'à 16h. Et sur place, il y a vraiment tout ce qu'il faut pour s'amuser. Hey, on a des ateliers d'initiation à la danse country. Ah, ça, ce serait pour moi. Parce que quand je vois des gens qui font de la danse country, je reste ces lignes de côté, je les regarde et je comprends pas tout ce qui se passe. Fait que peut-être si on me l'expliquait la prochaine fois, je serais peut-être bon de m'essayer. Je dis pas que je serais bon. Mais au moins, j'aurais le courage de m'essayer. Il y a carousel de poney pour les tout-petits, jeux de pétanque, il y a des kiosques animés par différents organismes. On a du maquillage, des mascottes, il y a des spectacles, des ateliers de cirque, un petit train, un parcours pour les 0 à 5 ans. Wow! Vraiment beaucoup d'activités pour vous. Alors, ça se passe aujourd'hui, journée de la famille au parc Woodyatt à compter de 11h. Drummondville.ca/famille pour tous les détails et la programmation complète. Sans

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Ah, je veux saluer en ce samedi matin tous les amateurs et les amatrices de lutte à l'écoute de votre radio à Drummondville. Oui, parce que je vous parle de lutte parce que c'est le Spring Brawl, le gala de lutte par Lutte NBW 2.0. Un gros show ce soir qui vous est proposé avec ben des surprises, l'ambiance qui est survoltée. Hey, puis ce qui est le fun... dans les galas de lutte comme ça, là. Moi, ce que j'adore, là, c'est de voir les pancartes que les fans font pour provoquer les lutteurs. Ah, ça, j'adore ça. Vous êtes très, très, très imaginatifs. Alors, c'est ce soir, 19h30, au Centre Pierre-Lemaire, sur le boulevard Saint-Joseph-Ouest, à Drummond, qu'on vous propose ça. Les billets sont en vente, monsieur.

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1: Qu'est-ce qui retient l'attention dans l'actualité dans la région de Drummondville? Ben, pour le savoir, mondrummond.com, c'est là pour ça. Avec, entre autres, dans les nouvelles qui retiennent l'attention, réduction d'effectifs et des heures à la SQDC de Drummondville. On dit que c'est une situation particulière et temporaire. On parle également de ce dossier de réorientation obligatoire à l'hôpital Sainte-Croix de Drummondville. Il y a également les organismes communautaires de la région qui sont insultés par l'indexation de leur financement qu'on dit inadéquat par Santé Québec. Et on parle également de ce nouvel outil pour la gestion des matières résiduelles dans Drummond. 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

On est le samedi 9 mai 2026. C'est un plaisir de démarrer cette journée en votre compagnie, bien branchée à votre radio à Drummondville. Je m'appelle Mathieu Guimond. Hey, content de vous retrouver, content d'être là et de passer ce début de journée en votre compagnie avec, entre autres, pas mal d'activités à mettre à votre agenda aujourd'hui. Ah, Drummond et les environs, il va y avoir pas mal d'affaires pour vous occuper en fin de semaine. On a des trucs à vous proposer. D'ailleurs, en restant branché à votre radio, on saura vous guider peut-être également vers des activités à faire avec maman en fin de semaine. Hein, vous le savez, c'est la fête des mères demain. Donc, peut-être des petites activités de dernière minute. On a ça à vous proposer en restant bien branché à votre radio. Vous autres, qu'est-ce qui vous occupe en samedi à Drummondville, les environs? Hey, faites-nous donc signe, nos réseaux sociaux, notre site web. Vous pouvez nous appeler, nous texter. Qu'est-ce qui se passe de bon à Drummond en samedi? Yeah.

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Proposition de sortie en famille aujourd'hui à Drummond pour ce qui est de votre agenda familial. On va s'occuper de ça en restant bien branché à votre radio en samedi matin. C'est la journée de la famille aujourd'hui avec une foule d'activités gratuites qui vous sont proposées au parc Woodyatt. C'est à partir de 11h jusqu'à 16h. Et sur place, il y a vraiment tout ce qu'il faut pour s'amuser. Hey, on a des ateliers d'initiation à la danse country. Ah, ça, ce serait pour moi. Parce que quand je vois des gens qui font de la danse country, je reste ces lignes de côté, je les regarde et je comprends pas pantoute ce qui se passe. Fait que peut-être si on me l'expliquait la prochaine fois, je serais peut-être bon de m'essayer. Je dis pas que je serais bon. Mais au moins, j'aurais le courage de m'essayer. Il y a carousel de poney pour les tout-petits, un jeu de pétanque, il y a des kiosques animés par différents organismes. On a du maquillage, des mascottes, il y a des spectacles, des ateliers de cirque, un petit train, un parcours pour les 0 à 5 ans. Wow! Vraiment beaucoup d'activités pour vous. Alors, ça se passe aujourd'hui, journée de la famille au parc Woodyatt à compter de 11h. Drummondville.ca/famille pour tous les détails et la programmation complète.

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5: Bon samedi matin, fin de semaine des fêtes des mères, faut pas l'oublier, c'est demain, dernière journée là, pour commander des fleurs, pour faire des plans, pour ne pas oublier votre maman, Pat Langlois qui s'installe pour les deux prochaines heures. Vous connaissez ma promesse à chaque semaine, les meilleures chansons des 40 dernières années. Et au début de l'heure, on va avoir les Eagles, Charlotte Cardin, Ashanti, Prince également. Et on part ça avec le seul numéro 1 en carrière d'un groupe qui en a eu toute une carrière. Après 25 ans de succès comme Dream On, Walk This Way et Sweet Emotion, jamais ils n'avaient atteint le sommet du Billboard Hot 100. Ils ont réussi à le faire, mais avec une chanson composée par quelqu'un d'autre. C'est Diane Warren qui a composé celle-là, qu'on a retrouvée dans le film Armageddon, où on retrouvait Liv Tyler, la fille de Steven, le chanteur de Aerosmith. Leur seul numéro 1, c'est celui-ci, I Don't Wanna Miss a Thing, pour partir les hits à Pat en ce samedi matin. Merci d'être là!
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patte. Au début des années 2000, elle était partout, mais tout ça a commencé en 2002 avec sa première chanson en solo. C'est une jeune chanteuse de Long Island qui a 21 ans, qui reprend l'échantillon de la formation The Barge, le même échantillon que Notorious B.I.G. avait utilisé en 1995 pour sa chanson One More Chance. La semaine de la sortie de cette tune-là, eh bien, elle devient la première artiste féminine à débuter au numéro 1 du palmarès Billboard 200 pour son album, tout en occupant le numéro 1 du Billboard Hot 100 pour sa chanson la même semaine. Sa tune, eh bien, elle a passé 10 semaines au sommet des palmarès, tout un début pour celle qu'on allait entendre sur bien des chansons, parce que la mode, c'est toujours d'avoir une chanson hip-hop et d'avoir une chanteuse qui chanterait le hook. On se rappelle très bien de Ja Rule. Eh bien, avec Ja Rule venait toujours Ashanti. Mais voici son premier succès, sa première chanson, c'est Foolish. Allez, hit à

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1: Chanson, lui, Love, qu'on vient d'entendre dans les hits à Pat, avec toutes les femmes savent danser, qui a lancé une toune pour célébrer le 50e anniversaire des Olympiques de Montréal. Oui, ça se passait en 1976, juste avant les Eagles avec Hotel California. J'adore qu'on se donne le droit ici à Viva de jouer des tunes de 6 minutes 18 à la radio. C'est rare qu'on l'entend. Et Hotel California, qui toutes ces années plus tard a reçu une belle fleur cette semaine, nommée au top 3 des chansons avec les meilleurs solos de guitare de l'histoire, selon le magazine Rolling Stone, avec au sommet Prince, qui d'autre? Au retour, Rihanna s'en vient, celle qu'on a connue alors qu'elle n'avait que 18 ans. Originaire de la Barbade, il y a maintenant une rue qui porte son nom là-bas. Il y a son premier succès, son premier numéro 1, parce qu'elle en a eu plusieurs. C'est une chanson qui devait aller à Christina Milian. Elle l'a refusée. C'est devenu celle qu'on écoute dans un instant.
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13: Avec un échantillon emprunté à Tainted Love de Soft Cell, Justine Amelian a refusé ce qui est devenu le premier.

Sorti en 1984 sur leur album Songs from the Big Chair, tout qui a passé 3 semaines au numéro 1 du Billboard. Deux gars de Bath en Angleterre. Voici Tears for Fears et Shout dans les Hit-A-Pat. Bon samedi! Shout.

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1: Le temps est toujours un petit peu plus lent hein, le samedi matin. J'espère que ça vous fait du bien d'avoir la musique un petit peu plus fort. Pat qui vous accompagne pour encore une heure avec les meilleurs succès des 40 dernières années. Et si comme moi vous êtes sur les réseaux sociaux, eh bien cette semaine votre fil a sûrement été inondé de ses costumes, de ses habits, de ce tapis rouge du Met Gala, quand même assez particulier. Je l'ai regardé du coin de l'œil parce qu'il y avait toute une rumeur qui disait que Justin Trudeau allait y être. C'est vraiment l'événement le plus glamour au monde. Et donc, pourquoi est-ce que Justin serait là? Ben, il aurait été au bras de Katy Perry, qui finalement est allé, mais sans son Justin Trudeau. Pas assez glamour encore, en tout cas, pour cet événement-là. Katy Perry s'en vient au retour, et ça va être un début d'heure de filles, parce que Lady Gaga également nous attend avec Shallow dans un instant. À Viva!
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Pat. Il y a une heure à peu près dans les hits à Pat, je vous ai fait tourner Hotel California des Eagles. Eh bien, vous le savez, hein? Ils se sont séparés en 1980, une séparation qui a duré 14 ans jusqu'à ce qu'ils se réunissent en 1994. Et pendant qu'ils n'étaient plus ensemble, eh bien, Don Henley, le batteur du groupe, s'est lancé en solo avec son album Building the Perfect Beast, lancé en 1984. Il a connu tout un succès. C'était son deuxième album solo. Et comme première chanson, eh bien, une tune qui est devenue mythique, The Boys of Summer, co-écrite avec Mike Campbell, les guitaristes des Heartbreakers de Tom Petty. Le clip, vous vous en rappelez peut-être, clip noir et blanc qui avait remporté le prix MTV de la vidéoclip de l'année en 1985, avec la fameuse ligne Out on the road today, I saw a deadhead sticker on a Cadillac, qui est devenu un symbole générationnel de bien du monde, qui avait ce fameux autocollant, The Grateful Dead. Les voici, The Boys of Summer, c'est Don Henley.

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1: Vous êtes déjà connu ou en tout cas certainement entendu parler de gens qui ont des problèmes de consommation. Quand on est dans les alcooliques anonymes, on se fait remettre une pièce pour chaque année où on n'a pas consommé. Cette petite pièce qu'on garde dans sa poche comme un rappel du travail mené. Eh bien, Natasha Bedingfield voulait transposer ça en musique. Quelque chose de positif à garder dans sa poche. C'est ce qui a inspiré la chanson Fuck It Full of Sunshine. Chanson qui est montée jusqu'au numéro 5 du Billboard Hot 100. Elle y est restée 35 semaines sur le palmarès. Chanson de l'année BMI de 2009, mais son vrai moment de gloire arrive en 2010 dans le film Easy A avec Emma Stone. Film plutôt qui a remis la chanson au goût du jour. La scène est devenue tellement culte qu'elle est redevenue virale sur TikTok en 2023, plus de 15 ans plus tard. Pocket Full of Sunshine s'en vient tout de suite.
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13: 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C'est Pocket Full of Sunshine. À Viva.

0: dédié aux Canadiens de Montréal et à tous les fans qui, comme moi, n'arrêteront jamais, jamais d'y croire en cette victoire. On continue en musique avec I've Had the Time of My Life. C'est Bill Medley et Jennifer Warnes. À Viva!
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1: Merci d'avoir été des nôtres pour les hits à Pat version week-end. La bonne musique se poursuit sur les ondes de Viva. De mon côté, eh bien, je vais aller célébrer la fête des mères parce que dernier rappel, c'est demain la fête des mères et donc il est pas trop tard si vous aviez oublié d'aller acheter des fleurs, de planifier quelque chose. Le homard est en vente à peu près partout. C'est le week-end parfait pour faire du homard, de recevoir votre mère ou du moins au moins faire un petit appel téléphonique. Je m'appelle Pat Langlois. On se retrouve lundi dans Viva la Casa avec Julie Dupage. Dans quelques instants, NSYNC s'en vient avec Bye Bye Bye. À Viva! Bon samedi!
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1: Je vous souhaite un bon samedi. C'est le 9 mai aujourd'hui. Petit rappel amical, demain, ce sera la fête des mères. Il est encore temps de prévoir un petit quelque chose, si vous le pouvez, si c'est votre intention et que vous aviez tout simplement oublié. Petit rappel amical, je m'appelle Valérie Cormier. Très heureuse de m'installer comme tous les week-ends avec vous aujourd'hui jusqu'à 16h. Et hier, quel match de hockey, mais moi, je l'ai vécu complètement différemment de 99,99% des gens et je vais vous expliquer pourquoi. J'en suis encore un petit peu troublée ce matin, mais je vais vous expliquer ça tout un moment, toute une soirée que j'ai vécue. Et là, ça va un petit peu mieux. Alors, je vous en reparle dans les prochaines minutes. NSYNC d'abord qui est là avec Bye Bye Bye. C'est parti dans Viva le week-end!

Il y a des moments parfois qui sont assez inexpliqués, inusités, et ça m'est arrivé hier. Je me suis installée confortablement pour regarder le match de hockey, mais là, dans ma messagerie, j'avais des petites choses à gérer. Donc, ce qui fait que sur les 5 buts du Canadien, j'en ai vu 0, malgré que la télé était allumée au match toute la soirée. Donc, j'ai eu un appel, j'ai décidé d'aller prendre ma douche en 2 périodes, j'ai manqué le but qui s'est fait en très début de période. Bref, et ce qui fait que moi, quand je suis revenue un peu dans le match, après avoir réglé quelques affaires, je voyais 3-0. Et c'était tellement malheureusement ancré en moi que ça allait être difficile contre les Sabres de Buffalo que j'étais convaincue, mais convaincue, que Buffalo menait 3-0. Et là, finalement, je me suis fait ramener à l'ordre sur les réseaux sociaux. Pas que j'avais publié un statut, mais je voyais les autres super contents. Et là, je comprenais rien. Et je vous le dis, là, 40 minutes durant les 2 premières périodes, j'étais convaincue que le Canadien perdait. Et finalement, je me suis rendu compte qu'on gagnait, et pas à peu près. Et le petit décalage entre le monde parallèle dans lequel j'étais et la réalité, j'ai trouvé ça particulier. Je sais pas si j'ai besoin de faire un peu plus d'heures de sommeil, mais disons que je me suis posé quelques questions sur ma mémoire à court terme. Alors, c'est réglé, on a gagné finalement, bien contente d'avoir mal évalué les choses. Et c'est Coldplay qui est là à l'instant. Vous êtes sur Viva. Je vous souhaite un excellent samedi.

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0: Évidemment, selon votre secteur plus précis, les degrés pourront varier aujourd'hui, mais il y a une chose qui change pas d'une ville à l'autre, peu importe où vous êtes au Québec aujourd'hui, il y a du soleil. C'est sûr qu'il y a du soleil. Alors, moi, je trouve que ça, c'est déjà une bonne nouvelle en soi. Et bien sûr, il y a des secteurs qui seront un peu mieux réchauffés que d'autres. Mais moi, quand il y a du soleil, on dirait que je prends les choses avec un petit peu plus de légèreté. Il y a du Morgan Wallen qui s'amène dans un instant et Pink également avec Natress. Restez là.
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Vous êtes sur les ondes de Viva, Mr. Vain et Culture Beat dans Viva le week-end. Je m'appelle Valérie Cormier et j'espère que vous passez jusqu'à présent un bon samedi. Je sais pas si ça vous fait cet effet-là, le reggae. On dirait que tout devient plus zen. On va en avoir avec Sunshine, Reggae Laid Back dans un instant. D'abord, Teddy Swims.

0: Dans un instant, ça vaut la peine de rester branché dans Viva le week-end parce que j'ai la meilleure musique à vous offrir. J'ai du Justin Bieber, Bryan Adams également, qui cumule les hits. Je vous dis même pas c'est quelles chansons parce qu'on les connaît toutes. C'est sûr que vous allez chanter. Olivia Dean également s'amène. Bon samedi sur Viva.
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samedi sur les ondes de Viva. Je m'appelle Valérie Cormier et je vous accompagne jusqu'à 16h aujourd'hui. Est-ce que vous avez peur de vieillir? Je pense que c'est vraiment une peur universelle. Il y a un nouveau sondage léger qui a été réalisé auprès des Québécois en mars dernier qui révèle que 4 Québécois sur 10 a peur de vieillir. Et il y a plusieurs chiffres intéressants là-dedans.

0: Est-ce que vous avez peur de vieillir? Il y a un sondage léger qui a été mené auprès de 1074 répondants en mars dernier au Québec. Et on posait évidemment des questions sur la santé, sur la vieillesse. Et ça révèle que 4 Québécois sur 10 ont peur de vieillir. Et dans les chiffres, on retrouve aussi 82% des répondants qui s'estiment en bonne santé. Donc 41% qui ont peur de vieillir, 51% qui pensent qu'ils vont vieillir en santé. Et il y a 81% qui disent pourtant savoir quoi faire pour améliorer leur santé. Mais entre savoir quoi faire et le faire, avec les vies occupées qu'on a, des fois, il y a tout un monde. Alors, je pense que c'est une peur universelle et que ces chiffres-là reflètent bien la pensée des Québécois en général. Il y a du Avicii qui s'amène et Wilson Phillips également.
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Dans un instant, on va entendre la musique de Lady Gaga sur les ondes de Vivant. Lady Gaga qui a toute une feuille de parcours. Elle a commencé à jouer du piano à 4 ans. À 13 ans, elle écrivait ses premières ballades. Et à 14 ans, elle se produisait pour la première fois sur scène. Elle a été primée à plusieurs reprises. Aussi, dans la même année, je ne sais pas si c'est tout le monde qui peut se vanter d'avoir remporté un Oscar, un Grammy et un Golden Globe pour son travail sur le film A Star Is Born. Donc, dans la même année, 3 prestigieux prix quand même. Elle ne fait

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0: la première fois que vous avez entendu la chanson Flowers de Miley Cyrus en 2023? On va l'entendre dans les prochaines secondes. C'était très chargé en émotions et ça a créé une vague de femmes sur les réseaux sociaux qui disaient « Hey, je suis capable de m'acheter mes propres fleurs. Je n'ai pas besoin de vous. » Et là, finalement, il y a eu le contrebalancier de dire « Bon, OK, on a peut-être un petit peu besoin de vous. » Je trouvais que c'était de bonne guerre et que c'était sympathique, mais Miley Cyrus, elle avait vraiment des messages à passer dans cette chanson-là. Tout le monde s'entend pour dire que c'est une réponse à « When I Was Your Man » de Bruno Mars, une chanson que son ex lui aurait dédiée par le passé. Donc, vous allez voir dans le refrain, elle répond évidemment directement à chacune des phrases de la chanson de Bruno Mars. Ça lui a fait remporter également son premier Grammy Award pour la meilleure performance pop solo. La chanson a eu tellement d'impact que les ventes de fleurs ont explosé cette année-là. Et d'ailleurs, en fin de semaine pour la fête des mères, ce serait une bonne idée. Voici Flowers avec Miley Cyrus.
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Les gars de Noir Silence qu'on vient d'entendre sont en tournée justement pour célébrer le 30e anniversaire de la chanson « On jase de toi », une chanson qui a failli ne pas se retrouver sur l'album. Il manquait une chanson, puis elle a été composée super rapidement.

0: voir en tournée. Je crois qu'il est encore temps pour Noir Silence. Jelly Roll s'amène et Lucas Graham également.
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0: Dans un instant, DJ Snake et William Cloutier également qui s'en viennent pour l'instant. Tout un duo avec J-Lo et David Guetta, Save Me Tonight. Vous êtes sur Viva.
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0: Dans un instant, ce succès en est devenu un planétaire dès sa sortie. Et c'était pas prévu parce que c'était quand même le troisième single de l'album Look Sharp. Et on ne s'attendait pas à ce que The Look de Roxette soit à tel point un succès. C'était en 1989. C'est devenu leur tout premier numéro un aux États-Unis. Et ça les a vraiment propulsés. On va s'offrir ce succès souvenir dans un instant. Ainsi que du Justin Timberlake. Bon samedi.
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J'ai vu récemment passer des images d'archives de Shania Twain dans lesquelles elle disait hey, « Moi, là, passer la cinquantaine ou quand j'aurai 60 ans, là, ça me surprendrait beaucoup que je sois encore en crop top en train de chanter mes chansons sur scène. » Et pourtant, c'est ça qui se produit. C'est drôle comment notre rap

0: Parfois, les artistes aiment transformer les épreuves de leur vie en chansons et ça devient des succès. Hein. C'est connu que dans la tristesse ou la colère, c'est là que vient souvent l'inspiration. Oui, aussi le bonheur, mais souvent dans les moments un peu moins drôles. Et c'est ce qui est arrivé, oui, à John Mellencamp en 1982. Une chanson qui a été inspirée par les comportements assez crus et méchants qu'il a observés lorsqu'il jouait dans les bars au début de sa carrière. Il a confié avoir imaginer le concept de la chanson sous la douche avant de la coécrire avec son ami d'enfance George Green. Je vous parle de Heard So Good. Vous êtes sur les ondes de Viva et je vous souhaite un bon samedi.
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Ils sont colorés et uniques en leur genre. La formation Bleu Jeans Bleu qui s'amène avec Scotch et Poche. Dans un instant aussi, Deux Frères avec Guérir nos mémoires. Juste avant, Captain Hollywood Project avec More and More. Bon samedi!

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0: Sheeran, Bam Bam, bon samedi sur les ondes de Viva.
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0: célébrer la fête des mères ce soir ou plutôt demain. Il y en a peut-être qui vont en profiter pour faire un souper du samedi soir. C'est mon cas avec le fameux homard. Est-ce que vous avez fait la file plutôt ce matin pour en avoir? C'est la folie du homard qui, évidemment, est à bon prix pour la fête des mères chaque année. Donc, je vous souhaite de vous régaler si c'est votre cas. Il y a Kevin Parent qui a célébré l'an dernier les 30 ans de la sortie de son album Pigeon d'argile, où il y avait plein de succès, évidemment, qu'on connaît encore aujourd'hui, dont Father on the Go, qu'il a repris sur cet album anniversaire avec Francis de Grandpré. Ils vont nous la chanter dans un instant, juste avant. Voici Dasha.
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0: Il a explosé dans les deux dernières années, Noah Kahan, qu'on aime tellement. Il s'en vient avec son plus grand succès, Stick Season. Également, Alicia Keys avec son fameux Girl on Fire. Juste avant, Ultranate avec Free. Vous êtes sur les ondes de Vivant. On retourne en 1997. Bon samedi.
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Est-ce que ça va sentir le homard chez vous ce soir? Je sais qu'il y en a qui se sont présentés très, très tôt à l'épicerie ce matin pour en obtenir à bon prix hein, pour la fête des mères qu'on célèbre demain officiellement. Mais plusieurs vont faire un souper ce soir, pourquoi pas. Voici Bruno Mars, c'est Locked Out of Heaven.

Un grand merci d'avoir été là. Je m'appelle Valérie Cormier et je vous souhaite une belle soirée sur les ondes de Viva. On va se retrouver demain 11h pour passer notre fête des mères ensemble. Voici du bonheur dans les étoiles et Marc Dupré, salut, à demain.

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3: Salut, je m'appelle Jerry Castonguay. On peut dire que c'est encore l'après-midi, hein? Cet après-midi-là est pas fini.
4: Ben, voyons donc!

0: ce samedi. 1-866-567-2346. C'est le numéro de téléphone à composer pour nous envoyer un message vocal, un texto, nous appeler. Je suis là, j'adore placoter. Fait que préparez-vous à 10 minutes. Non, non, je fais des farces. Inquiétez-vous pas. Hey, ça fait jaser, hein, le film de Michael Jackson. C'est bon, c'est mauvais, dépendamment de à qui on parle. Une chose est sûre, c'est que ça a des effets sur les palmarès. Lui qui est de retour dans le top 100 de Billboard. On va l'écouter avec Billie Jean, mais pour tout de suite, on revient dans le passé avec un grand classique de la musique de party. Préparez-vous à Viva d'un bout à l'autre du Québec. Voici D-Light. 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Et là, on baisse le volume. On parle doucement parce que ça commence doucement, mais ça finit fort. À Viva.
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écoutez version radio Viva la Fiesta d'un bout à l'autre du Québec. Salut à Marie-Claude Pelletier de Montjoly qui est bien à l'écoute. Merci de m'avoir texté au 1-866-567-2346.

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C'est au tour de Bob Sinclair et Love Generation avant le méga hit de Pitbull et Fireball à Viva.

Vous aimeriez ça que votre jeune travaille un peu plus pour financer son cégep, son université? Ben, j'ai un bon argument pour vous. Puis ça s'en vient après. Kate Ryan est désenchantée en 2009. Viva la fiesta! Bon samedi!

0: Hey, là, ça serait le fun qu'il travaille un peu plus pour financer ses cours. C'est bien beau le REEE, mais tu sais, à un moment donné, on aime ça quand notre enfant travaille puis se responsabilise tôt, particulièrement quand il est rendu au cégep. À l'université, après ça, c'est un adulte qui s'arrange un peu plus, là, mais il y a une étude qui révèle que les... qui a été faite à l'Université internationale de Floride et l'Université du Kansas, qui dit que les étudiants en ingénierie travaillant à temps plein, en plus d'être à l'école, ont des taux de diplomation jusqu'à 6 ans plus élevés que ceux qui sont inscrits à temps partiel. C'est donc dire que plus qu'ils travaillent temps plein, plus qu'ils ont de chances d'obtenir leur diplôme à la fin de leur cycle d'études supérieures. C'est un peu... C'est drôle parce que moi, je travaillais presque temps plein quand j'étais au cégep. Ça a pas eu cet effet-là tant que ça. J'ai bien eu de la misère à aller chercher mon diplôme. Ça a pris un petit 2 sessions de plus. Je pense qu'on est pas mal plus que un dans cette situation, évidemment. Vous autres, ça a pris combien de temps? Avez-vous réussi à compléter votre éducation du premier coup? J'ai comme l'impression qu'il y a pas tant de monde qui y arrive. On a de l'excellente musique de party, Whitney Houston avec It's Not Right But It's OK qui s'en vient à Viva dans un moment.
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Salut à Véro Gagné de Victoriaville qui est à l'écoute de Viva la Fiesta. Un bon samedi. On en profite. J'espère que vous avez quelque chose de prêt pour le souper, puis ce sera pas trop un casse-tête. On vient en 84 avec Cookie Dingler.

son voyage au centre jardin, puis là, à commencer, il était rendu 4 heures. Mais là, écoute, on avance dans le temps, là. Il est samedi, proche de 5 heures. Tu pourras pas retourner au centre jardin si tu manques quelque chose. Il va falloir

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3: Ouais, on approche de 17h, un petit creux, un petit verre. Qu'est-ce que vous faites de bon? 1-866-567-2346, c'est la fiesta!

Fête des mères demain, faut pas passer à côté. Peut-être que vous avez un souper pour maman prévu ce soir que vous êtes en train de préparer. Bonne fête, maman, qui est à l'écoute, peut-être. Sinon, j'ai une bonne nouvelle pour les mamans de plus de deux enfants. Je sais que vous êtes dans le jus, là. J'ai une bonne nouvelle pour vous. Vous allez être contente, c'est sûr. Tel que promis un peu plus tôt pour Cynthia Morissette, j'ai Marshmello, Manuel Turizo, El Merengue. Mais tout de suite, on revient dans le passé. Après le passage du bug de l'an 2000, voici Enure et Natacha Calabria. À Viva!

la musique est bon durant la fiesta, mais attendez, parce que demain, à la même heure, ça va être la nouvelle édition de Viva avec Tom Coderre, qui maintenant commence une heure plus tôt, le meilleur du New Country dans vos oreilles. Un bon samedi, c'est la fiesta avec Kygo et Donna Summer. Voici Hot Stuff à Viva.

Bonne fête à toutes les mamans et les mamans de cœur qui ont décidé d'aimer par adoption également. C'est important. Et ceux qui n'ont pas adopté et qui ont accouché plus que deux fois, hey, j'ai une méchante bonne nouvelle pour vous autres. Tenez-vous bien. C'est bon pour la santé.

0: C'est l'enfer à coucher, là. C'est pas évident. Puis imaginez le faire trois fois. Ben, bonne nouvelle! Bonne nouvelle pour les femmes qui ont accouché trois fois. Ben, il y a une étude, OK, auprès de 2000 femmes qui a révélé que avoir accouché trois fois et plus fait en sorte que ça diminue votre risque de développer un accident vasculaire cérébral. Mais c'est malade, ça! Qu'est-ce qui explique ça? Ben, c'est renforcer la santé des vaisseaux sanguins à cause de l'accouchement. On sait que c'est une épreuve incroyable pour le corps humain. Et puis, on s'est rendu compte, justement, que les femmes qui accouchaient deux fois et plus, ben, en fait, trois fois et plus, étaient moins disposées à développer un AVC. Ben, il y a ça de positif. Tu dors plus, t'es cassé, t'es tout le temps stressé, mais au moins, tu fais pas d'AVC. Ou t'en fais moins. Je peux pas dire pas, là. T'es moins disposé à en faire. Hein, encore là, tout est pas gagné, hein. Hey, un bon samedi, c'est le fun, c'est la fiesta ici à Viva. Hopcast et Heya, ça s'en vient. Après Rosé, Bruno Mars et APT, juste au retour à Viva.
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José No de Amos est à l'écoute. Merci d'avoir fait de Viva ta trame sonore pour ton 5 à 7. C'est le fun de vous savoir là. Jacinthe et Give It Up. Et après, ben, on prend le pouls de ce qui se passe chez nous. Si vous voulez participer puis me dire qu'est-ce que vous avez de prévu en fin de semaine, 1-866-567-2346.

Puis, ben moi, ce que je trouve cool, c'est que ce soir, ils soupent dedans en famille. Tu sais, l'esprit de camping qui revient, ça, c'est cool. Ben, Véro, puis pour toute la petite famille,

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3: La soirée s'entame à peine, mais le party est loin d'être terminé. D'un bout à l'autre du Québec, c'est Jay qui est avec vous pour...

discute au téléphone ce soir puis hier aussi, puis il y en a beaucoup qui me disaient on est dans un week-end de peinture, là on vient de s'installer parce que là c'est la grosse période de l'immobilier. Quand vous avez acheté votre maison, si vous avez pu l'acheter ou encore votre condo, là, avez-vous fait une découverte quand vous êtes arrivé? C'est une bonne, une mauvaise surprise? J'ai le goût de vous lire au 1-866-567-2346, 1-866-56-RADIO, parce que il y a une fille au Québec qui est la tendance sur les réseaux sociaux présentement, parce qu'elle a fait une drôle de surprise. Ça fait pas l'unanimité. On va en parler. Tel que promis, Pitbull s'en vient, mais juste après, la chanson qui a fait connaître Lady Gaga avec Colby Adonis, à l'époque que Colby Adonis était plus connu, alors qu'aujourd'hui, on n'a aucune idée c'est qui. Just Dance, viva la fiesta, bon samedi!

La question que je vous pose ce soir, c'est quand vous avez emménagé, avez-vous fait une belle ou une mauvaise découverte que vous ne saviez pas? Salut à Myriam qui nous écoute, qui dit « Quand on est emménagé dans notre maison, on le savait pas parce que c'était un gros entrepôt puis on n'est pas rentré dans cette pièce-là à la visite, mais quand on est rentré propriétaire, mon chum a découvert que c'était une véritable man cave. Hey, ça, c'est une belle surprise, par exemple. » Mais tu sais, c'est vrai, quand il y a plein de boîtes là-dedans, puis la fille vient de se séparer, il ne se voit pas forcément. David Guetta,

0: dit, je ris, mais j'ai un peu peur, surtout pour les sifflets, en fait, c'est que quand elle a visité sa maison, qu'elle a fait sa promesse d'achat, c'est en hiver, c'est dans un nouveau développement, il y avait une clôture à côté de chez eux, puis de l'autre côté, c'était comme un terrain vague. Tu te dis, ah, ben, c'est parce qu'ils vont construire, tu sais, il va y avoir des maisons, tu le quittes. Non, non, c'est pas ça pantoute. Là, elle est arrivée cette année, puis c'est pas un terrain vague, c'est un terrain de football. Puis elle est comme, là, ça va être quoi? De la musique, des coups de sifflet, puis des gros éclairages en pleine soirée. Le monde se fait quand même rassurant. Parmi les commentaires qu'il y a eu, là, les gens disent, ah, mais tu sais, c'est vraiment pas si mal, puis c'est des jeunes qui s'amusent en général, fait que c'est pas stressant, puis on s'habitue rapidement. Puis il y a quelqu'un qui a dit, moi, j'ai passé ma jeunesse à côté d'un autodrome, c'est pour ça que je crie tout le temps, parce que j'ai passé mes étés à crier pour mes parents m'entendre. On s'habitue, c'est comme le train également. Vous, votre surprise, bonne ou mauvaise, c'est quoi? Je veux vous lire. Madonna s'en vient au retour avec Vogue à Viva.
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Bon samedi, salut à Catherine Beaudoin de Tetford Mines qui est à l'écoute. Vous avez fait le bon choix. Viva, c'est la fiesta avec les Rita Mitsuko qui nous amène en plein cœur des années 80 qu'on peut savourer chaque midi de semaine du lundi au vendredi avec le lunch 80-90-2000. Voici Marcy.

même bien cette chanson-là. Hein? Bon samedi soir à la Fiesta. Sachez qu'on reste avec vous jusqu'à minuit avec toutes les actualités de chez nous. Qu'est-ce qui se passe dans notre coin pour la journée de la fête des mères demain, par exemple. Je m'appelle Jay. On se rappelle et on déjeune un peu plus tard. On brunch ensemble lundi prochain avec le lunch 80-90-2000, entre autres. Steph Cars, le Achy Breaky Dance. Allez passer une bonne fin de week-end à Viva.

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Merci de passer cette soirée bien branchée à votre radio à Drummond. Je m'appelle Mathieu Guimond. On passe la soirée ensemble. Hey, j'ai au menu quand même pour vous quelques activités, des économies à faire, trucs qui retiennent l'attention dans l'actualité, puis même des événements de fête des mères. Hey, c'est demain. Est-ce que vous êtes prêts? Pour ceux qui sont dernière minute, j'ai peut-être des choses qui vont vous permettre de vous sauver la vie à vous proposer en samedi soir. Vous autres, qu'est-ce qui vous occupe ce soir à Drummond, les environs? Hey, faites-nous donc signe via nos réseaux sociaux, notre site web. Vous pouvez nous appeler, nous texter. Qu'est-ce qui se passe de bon à Drummondville en samedi soir?

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J'espère que vous passez un très bon samedi soir en notre compagnie bien branchée à votre radio à Drummondville. Côté activité Fête des Mères, est-ce que vous avez prévu des choses? C'est demain, je vous rappelle ça comme ça. On a pour vous la Fête des Mères chez Exteria avec le parcours dans les arbres qui est gratuit pour toutes les mamans accompagnées de leurs enfants. Ça se fait sur réservation. Ce sera valide en fin de semaine. Et en plus de la fin de semaine d'après, ben c'est-à-dire en fin de semaine prochaine. En tout cas, vous comprenez. Vous voulez avoir un peu plus de détails, faire vos réservations pour une activité hors de l'ordinaire avec maman. 819-397-4544 pour plus de détails.

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